0: Valeu. Valeu.
1: Valeu.

0: commence à faire trop.
1: Est-ce que ce n'est pas un peu difficile parfois à supporter?
2: Quelquefois.
1: Il me semble que vous devriez de temps en temps donner aux gens la punition qu'ils méritent. Autrement, demain, ils pourraient se faire tuer. Vous n'en auriez plus l'occasion, la justice ne serait pas récompensée.
2: Que voulez-vous dire?
1: Je pense que vous devriez dire à ce con ce que vous pensez de lui. Demain, le monde pourrait très bien s'écrouler, vous n'en aurez plus l'occasion. En plus, qu'est-ce que cela serait drôle?
2: Vous êtes comme beaucoup de mes amis docteurs. Vous êtes un petit peu fêlés. Seulement, vous faites partie, soi-disant, des gens bien, n'est-ce pas?

0: Non, pas Suzy. Vous marchez vers lui et vous lui dites « Léo Snowgren, avant que je meure, je profite de l'occasion pour vous dire la profonde admiration que j'ai pour la façon parfaitement classique que vous avez d'imiter certains des grands hommes de l'histoire, comme le roi George III ou Mussolini.
1: Est-ce que vous croyez vraiment qu'un jour tout va partir en fumée ?
0: Aucun doute là-dessus, tôt ou tard ça arrivera. La fin de la civilisation. Je me demande simplement combien de temps ça va prendre.
1: Ouais, tôt ou tard. Mais j'espère que c'est le plus tard possible, dans un million d'années ou plus. Hein?
0: Ouais, c'est un bien joli espoir. Et je suis désolé de le briser. Mais il y a des raisons, des secrets et des preuves que certains d'entre nous connaissent et pas vous. Et nous sommes tous à peu près sûrs que ça arrivera plus tôt que plus tard.
1: Bien sûr, j'ai déjà entendu ça avant. Mais j'essaie de vivre ici dans le présent. Et comme ça, je n'ai pas à m'inquiéter pour le futur.

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depuis qu'on est revenu de la maison de naissance, j'ai juste l'impression que ça s'échappe de moi. J'arrive pas à me souvenir de ce qui s'est passé, puis en tout cas, c'est pour ça que j'ai demandé le dossier du patient. 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

Eh ben, on va terminer, voilà. C'était un extrait de l'émission Improduction du mois dernier, émission de campus que vous n'écoutez pas, mais je me disais pour cette émission de pourquoi être ridicule alors qu'on peut être radical, eh bien, on peut passer un peu de musique XP, vu que cette émission ne devait pas avoir lieu, puisqu'on n'a pas, d'invité, mais l'envie de remplir l'antenne de bruit me fait plaisir, et pourquoi tout à l'heure j'ai passé le pas et le saut, c'est parce qu'en plus qu'ils jouent dimanche soir à Bodec, il y a eu cette phrase dans leur description qui s'appelle « La vie, c'est du bruit qui pense ». Et moi qui aime, réfléchis, me fait avoir par le bruit de manière générale, quand même quelque chose qui fait du bien. Je dis souvent qu'un vendredi soir réussi, c'est un vendredi soir avec beaucoup de bruit, mais du vrai bruit, du boum boum ou de la musique dansante, c'est possible. Mais je trouve qu'un bon concert de noise à 19h-20h le vendredi, ça nettoie de sa semaine. Et je me dis finalement, finir le dimanche soir par écouter Yann Gourdon et Alexis Degrenier avec leur groupe Le Pas, PAS et Le Saut, eh ben en fait ça peut être parfait. Donc c'est ce que je vous conseille, mais comme on est encore samedi, ce soir c'est Ratus au café VIP, hein. En bas, la place Saint-Jos, c'est de Louvain tout en bas, 7-10 balles. Je connais rien, mais c'est Oblique Shit, le groupe de resurgence de Sida. Après les autres, je ne sais pas. Phil Géraldi, je crois que c'est plutôt calme. Et Max Mascara, je ne sais pas non plus ce que c'est. Peut-être un nouveau groupe. En tout cas, c'est à 20h ce soir et on s'écoute juste un peu de Oblique Shit pour terminer cette émission de Pourquoi être ridicule. Alors, on peut être radical et un peu triste, j'avoue.

Oblique shit, c'est ce soir au café VIP organisé par les Ratus. Après tout ce bruit, un peu de calme pour repartir vers la prochaine émission. Et les infos sont sur le site de Campus si vous êtes curieux. C'était Pourquoi être ridicule alors qu'on peut être radical. Il n'y a rien à réécouter. Il y avait tout à ramasser. 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

Bienvenue dans Musique du Monde, alias Rencontre pour Mémoire. Nous nous rendons aujourd'hui en Inde, grâce notamment au projet Musique République, qui numérise pour nous une sélection de 33 tours et les partage sur son blog. Je mettrai les coordonnées avec la playlist jointe au podcast sur le site de la radio. Pour commencer cette émission, nous écoutions Dola Maru, extrait du CD Rohani Isha, Tragic Love Songs of Punjab. Dola Maru est une œuvre sikh ancienne, inspirée de l'histoire d'amour tragique de Dola et Maru. Dola était un prince Nawar qui avait épousé Maru, princesse de Pugal, alors qu'ils étaient enfants. En grandissant, il oublia ce mariage et contracta une nouvelle union une fois adulte. Mais resté fidèle à Dola, Maru lui envoya des lettres exprimant son amour. Réalisant son erreur, Dola traversa le désert pour rejoindre Maru et la ramener dans son royaume. Malgré les nombreux obstacles rencontrés en chemin, il parvint à ses fins. Toutefois, lors du voyage de retour, Maru fut mordu par un serpent et mourut. Restons sur le même album avec deux autres histoires d'amour originaires du Punjab, Therapiyar Menu et Mere Ranja. Dans Therapiyar Menu, une femme confie à son amoureux qu'il est tout pour elle. Quant à Mere Ranja, que nous écouterons ensuite, cette chanson a été écrite par Baba Bulem Shah, un poète soufi punjabi. C'est une chanson empreinte d'émotion qui exprime les sentiments de Her, H-E-E-R, désireuse de rester inséparable de Ranja.

Allons à présent à la rencontre de Oustad Bismillah Khan au Chennai, un instrument de la famille des hautbois. Un album 33 tours témoignant de son âge d'or avec le reggae Madhuvanti.

le label Colophon a consacré un album au Maganiar, au Rajasthan. Ces bardes et musiciens professionnels de confession musulmane vivant au cœur du désert du Tsar. Ils sont l'un des deux groupes de musiciens qui, au Rajasthan, ont permis de garder vivantes jusqu'à aujourd'hui les épopées et les traditions musicales. Jusqu'à l'abolition de la féodalité, les Maganiars étaient liés par une sorte de contrat ancestral à un propriétaire terrien hindou de la caste supérieure des Rajputs. Un peu comme les Roms entre le XIVe et le XIXe siècle en Roumanie ou les Serres dans l'Empire russe d'avant 1918. Écoutons Paniari ou les Porteuses d'eau. Une jeune femme et sa belle-sœur, accompagnées de quelques amis, se rendent au bassin d'orage pour remplir leur cruche. En se penchant, l'une d'elles perd son Indani, petit coussinet qui permet de maintenir la cruche en équilibre sur la tête. Celui-ci s'éloigne dans l'eau. Un orage approche et les femmes observent les petites gouttes de pluie qui tombent sur la colline et le village. Le chant est très populaire dans tout le Rajasthan et en Inde du Nord. Quant à Barsalo, que nous écouterons ensuite, il nous parle de la mousson. Un orage menace. Les nuages sombres remplissent le ciel et le tonnerre gronde déjà au loin. Sous tous les barbes de grands arbres,

Accompagnons à présent Anupam Chobakar au sarod et Pandi Anindo Chatterjee au tabla sur l'album Dawn of Paradise, publié en novembre 2020 sur le label World Within Words. S'étant formé auprès de plusieurs grands maîtres comme Sri Suresh Viya et Ustad Ashish Khan pour la musique classique indienne et auprès du célèbre pianiste argentin Santiago Lipson pour l'harmonie et le contrepoint, Anupam Chobakar évolue, dit-on, au carrefour des traditions musicales orientales et occidentales. Il nous interprète ici le raga Miya Ki Todi.

Voici un autre extrait de 33 tours présentant quelques grands noms de la musique carnatique enregistrée par Alain Danielou entre 1950 et 1955. La grande chanteuse Patamal, qui vécut entre 1919 et 2009, dans une pièce dans le motte Varali. Et le chanteur Mudikondan Venkatarama Lier, qui vécut entre 1897 et 1975, avec une pièce interprétée dans le mode Pallavi in Bayaravi.

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Maître du Sarod, Ali Akbar Khan, qui est originaire du Bengale oriental et l'actuel Bangladesh, a joué un rôle majeur dans la popularisation de la musique indienne en Occident. Il était, dit-on, vénéré pour sa prodigieuse virtuosité et sa profondeur, son inventivité mélodique, son émotion et une musicalité sans aucune comparaison. Il a appris son art séculaire auprès de son père, Baba Alauddin Khan, qui vécut de 1862 à 1972, l'une des plus grandes figures musicales du XXe siècle, mais aussi un professeur sévère et intransigeant qui fut également celui de Ravi Shankar. Écoutons le raga Lajwanti enregistré en 1961.

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1: L'émission reggae de Radio Campus. Eh ben, oh, oui. Monique Linco, je pensais laisser un peu plus de. C'était en tourloupe, si je me
2: trouve. Oui, en tourloupe qu'une Omega.
1: Ah, vraiment, dans ce type de reggae, mais c'est des rares que j'ai acheté encore en vinyle.
2: Ah, moi aussi.
1: Voilà.
2: Hein.
1: Et on en parlait tout à l'heure d'ailleurs, ce mélange de hip-hop, etc. En tout cas, un grand merci, chouette son.
2: Merci à toi.
1: Des enchaînements de fous furieux. Et vous avez travaillé le...
2: On a travaillé le set.
0: Ouais. Alors, c'est bien la première fois qu'on travaille un set à deux. Hein,
2: c'est bien la première fois qu'on travaille.
1: qu'on travaille. Mais oui, ben voilà.
0: Après 19 ans de radio, oui, c'est ça.
1: Ah oui. Ouais, parce que moi, j'improvise beaucoup et c'est rare que je... Enfin, si je prévois plus ou moins ce que je vais faire, mais voilà.
0: On a pris ton invitation très au sérieux, surtout.
1: Eh bien, écoute, je suis tout à fait honoré, là, vraiment.
2: Nous, on a quand même un plan d'émission qu'on remplit avant chaque émission. Quoi.
1: C'est vrai. Ah oui, oui. Ouais.
2: Mais ça, c'est pas qu'on travaille à deux aussi.
1: Oui, c'est vrai. Et donc, il y en a un qui est vraiment à la régie et l'autre qui est plus dans le studio aussi. Oui. Je me souviens bien, parce qu'on a été invité chez vous et c'était très très chouette à chaque fois. Et voilà.
2: Tu peux revenir quand tu veux. Hein.
0: Voilà. Et cool. Vous pouvez nous écouter quand vous voulez, tous les samedis de 16h30 à 18h sur le 92.1 Radio Campus.
1: Mais voilà, j'allais te le demander. Ouais. Mais vous avez d'autres émissions aussi, l'un à l'autre, non. Pas ensemble.
2: Non.
0: On se supporte déjà assez comme ça.
1: Elia, toi, t'es plus branché BD, bande dessinée.
2: Alors, j'ai une émission de BD qui s'appelle La Case en Plus. Premier jeudi du mois, aussi sur Radio Campus. Et c'est 13h30, 15h.
1: Et tu fais d'autres enfin résumés de ce que tu passes à l'émission sur ton Instagram, si je me trompe.
2: J'ai un moment fait ça, pour l'instant plus trop. J'essaie une vidéo par jour, mais ça prend du temps, c'est compliqué.
1: Et tu attrapes une collection de bandes dessinées monstrueuses.
2: Oui, et j'ai une émission aussi qui s'appelle le Bass and Treble Box, qui est juste du mix. Ça, c'est les premiers samedis du mois de minuit à 2h du mat avec Wicked Selecta qui faisait partie de Naya Bingy Sound System. Et là, on mixe drum and bass, électro, grime, hip-hop, dancehall. Mais pour le prochain, celui du mois d'août, on a décidé de faire 2 heures de route.
1: Ah oui, d'accord.
2: Parce qu'on n'avait pas d'impro. Et un dernier truc, tant que j'y vais à
1: fond. Oui, vas-y, à fond, vas-y, c'est le moment.
2: J'ai un podcast aussi avec ma pote Sarah qui s'appelle « 1001 notes » où on prend les 1001 albums à avoir écoutés au moins une fois dans sa vie, le gros bouquin, on en prend un par semaine au hasard et on en parle avec plein de mauvaises fois. Ça, c'est uniquement en podcast, donc Spotify, Apple Podcast et mon Mixcloud aussi.
1: Ah oui, d'accord. Ok, pas de Deezer.
2: Non, mais je ne sais pas comment faire.
1: Ah d'accord, voilà. Moi non plus.
2: Je ne suis pas contre, mais voilà. Je fais beaucoup, mais il faudrait quelqu'un qui fasse derrière moi pour ranger les trucs aux bons endroits, qui fasse de la promo au bon moment. Enfin, il me faudrait un chargé de com ou une chargée de com. Je n'ai pas de quoi la payer.
1: Ok, et tu mixes aussi à la Porte Noire
2: de
1: aussi.
2: Temps en temps, aussi. Oui. On mixait avec David aussi, donc Bass and Treble Box, mais là, rock, quoi.
1: Rock. Ouais, ok. Et il n'y a pas de récurrence
2: Non.
1: Il faut
2: suivre les réseaux.
1: Voilà. Et on peut choper tes infos sur Instagram.
2: Oui, Elia Selecta, Facebook. Voilà. J'ai essayé TikTok, mais ça n'a pas tenu.
1: Et sur Elia Selecta.
2: C'est Ilia. Ilia Selecta, S-E-L-E-C-T-A.
1: Voilà, comme ça, on a les infos. Et toi, Clément, tu as aussi une autre émission, mais plus sur le vélo, si je me trompe.
0: C'est que ça, tout ce qui parle du vélo, les gens qui travaillent à vélo, qui réparent les vélos, qui voyagent à vélo, qui fabriquent des sacoches pour vélo, voire même des vélos. Il y a des Bruxellois qui fabriquent des vélos avec des bouts de métal et qui, au final, tu as un vélo. Quoi, tu sais, aller le faire à Taïwan. C'est pas obligé, tu peux le faire ici. Bon,
1: Il y a un gars à Scarbeck qui fait ça avec des bambous aussi.
0: Tout à fait.
1: Je sais que son fils est dans la même école que mon fils. Mais bon, voilà.
0: Il fait ça pour les familles, je crois, d'ailleurs.
1: Oui, il fait des cargos, mais des trucs un peu plus longs avec des sièges arrière, c'est ça?
0: Des long tail.
1: Voilà,
0: on appelle ça des long tail.
1: Je n'ai pas le vocabulaire, pardon.
0: Des vélos long tail pour les bobos qui transportent leurs enfants. Non, je caricature. Donc voilà, c'est les sockets en titane, l'émission dédiée au vélo sous toutes ses formes, et c'est tous les deuxièmes vendredis du mois à 18h.
2: Mais toi, tu as une chaîne YouTube aussi sur laquelle tu les mets, les sockets?
0: Oui, voilà. Des sockets en titane. Si vous êtes cycliste, contactez-moi. Je cherche tous les mois des invités qui ont envie de raconter des choses sur le vélo.
1: D'accord. Ok, voilà. Ok. Et je pense qu'on essaiera de faire de mettre les infos sur le sur la page internet de
0: sympa
1: de Radio Panique. Je vais y arriver. Hein.
0: Et voilà. Donc
1: c'est gros trou de mémoire d'un coup là.
0: Donc c'est les sockets en titane @lessockets en titane ou Clément Soupard Clément Soupard.
1: Ah ouais.
0: Le deuxième vendredi du mois, une fois par mois.
1: Sur
0: campus et sur YouTube après, et sur toutes les plateformes de podcast.
1: Et t'as donné l'heure aussi ou je vois,
0: ouais, de 18 à 20, de 18 à 19h30.
1: Ok, merci. Voilà. Moi, j'ai, oui, voilà. Hein, bon.
0: Un peu toute la communauté. On parle aussi de la mobilité en ville, du bien-être. Voilà, des fois, ça dépasse le cadre cycliste assez souvent.
1: Ouais, oui. Bah écoute, oui, mais c'est un vaste sujet, la mobilité. Et c'est surtout en ville, ouais, vraiment.
0: Et le bien vivre, le bien-être.
2: Ouais, vous êtes beaucoup dans ton émission à passer. Enfin, ça bouge bien, quoi. Il y a beaucoup de monde, je crois.
0: Ah oui, oui, il y a des invités chaque mois différents. Il y a des chroniqueuses qui ont des chouettes récits à nous partager. Enfin voilà. Donc, merci encore, Nico.
1: Mais écoute, merci à vous. Je vais faire de l'auto-promo pour moi.
2: Oui.
1: Moi je serai demain. Pour ceux qui sont en différé, qui écoutent sur Campus, ça sera déjà passé. Ouais. Mais ça sera donc demain le 26 juillet dimanche. Je serai à Anvers au Soul in the Call. C'est au call, qui est un traiteur qui est tenu par Glenn, DJ et je ne sais plus, DJ Glenn, voilà, DJ Glenn Cole, voilà, et il invite une fois par mois pendant l'été tout plein de DJ. Je serai avec Rick Van Kooy de Hollande, Guido Skaology aussi de Hollande, et on mettra du ska, du reggae, et il y a à manger et c'est gratuit. Mmh. Et il y a plein de bons à boire et de bons à manger, etc., etc. Et c'est en après-midi, il n'y a pas vraiment d'heure en fait, mais c'est à partir de plus ou moins de 15h. Si, il y a une horaire, tiens, cette fois-ci, l'année dernière il n'y avait pas d'horaire, 15 à 20h, voilà. Mais en général, ça déborde tant qu'il y a du monde et que voilà.
2: Que les braises sont chaudes.
1: Exactement. Voilà.
0: Donc ça, c'est demain.
1: Ça, c'est demain après-midi, voilà.
0: Ah, parce qu'on est en direct, en fait. C'est que j'avais pas capté, en fait.
1: Non, non, léger différé.
0: Ah, ça, léger différé.
1: Oui, oui, là, on fait semblant qu'on est en direct. On enregistre à midi, là, et ça sera ce soir, entre de 20 à 21h30.
0: Diffusé.
1: Oui.
0: Ah, mais bon, ok.
1: Ouais, ouais,
0: mais du coup, on peut dire alors que si les gens ont aimé Queen Omega et l'Entourloupe là qu'on a écouté juste là tout de suite,
1: oui.
0: Ils peuvent les retrouver sur la scène du Reggae Gay le week-end prochain. Il y a l'Entourloupe et Queen Omega qui vont faire. Enfin, il n'y a pas que ça à Reggae Gay, mais donc ça commence le jeudi 30, le vendredi 31 et le samedi 1er août.
1: C'est le week-end prochain du coup.
0: C'est Reggae Gay. Donc si vous aimez le reggae, le dancehall, la dub, le ska aussi.
1: Il y a une petite caravane qui fait un petit DJ. Ouais.
0: Vraiment, c'est le festival qu'il vous faut. Donc j'en profite pour faire leur promo. Il est encore tout à fait possible de s'y rendre. C'est le week-end prochain, le plus vieux festival de reggae d'Europe.
1: Oui.
0: Il est belge.
1: Oui, c'est vrai. C'est vrai que c'est vieux. Quoi. Ouais, ouais. Mmh. Et ça a été repris par les jeunes, on va dire.
0: Parce par le fils du fondateur, en fait.
1: Ah, ouais,
0: mais
1: ouais.
0: Il y a un an seulement, ou deux.
1: Ah, ouais, ouais.
0: C'est tout récent. Hein.
1: Ouais, ouais. Un peu comme Couleur Café qui a été le fils a posé un projet quand même, il n'a pas hérité, mais voilà quoi.
0: D'accord.
1: Enfin voilà, mais il y a trois ans je crois maintenant.
0: Ok, mais donc pour Gail, on a quand même Beanie Man en tête d'affiche, on a les Twinkle Brothers sur la scène dub. Qu'est-ce qu'on a encore de beau?
2: Il y a plein de choses. Moi, j'y serai pas, donc.
0: Ouais, donc ils s'en foutent, donc ils ne veulent pas en parler, mais quand même.
2: Travailler à Esperanza. Moi, j'ai aussi le week-end prochain. Mais t'avais d'autres promos, t'as des trucs.
1: Ouais,
2: j'ai vu qu'il y avait deux Pistols.
1: C'est plus loin.
0: Il y a les Scatalites. Attends,
1: il y a les Scatalites, oui.
0: À Reggae Gale, il y a les Scatalites quand même. C'est quand même ta cam, ça, non?
1: Oui, oui.
0: Même si c'est plus trop ce que c'était encore.
1: Ben non, mais le groupe qui suit est super bien. Ouais, ouais, non. Écoute, on va pas cracher dessus.
0: Il y a Holly Cook. Il y a Joe York, si tu connais. Bon, il y a plein d'autres trucs, hein, mais et Docteur Alimentando.
1: Ah oui, j'ai fait un quiz là-dessus. Bon, il nous reste une minute. Juste pour vous dire que le 1er octobre, il y a Dub Pistol à Los Amual. Et il faut aller chercher des places, il y a encore plein de places. Et j'ai déjà dit, Natibou, un de top 4, c'est Cales Caviar. Le 27 novembre, mais c'est dans longtemps, et je ferai encore plein de promos là-dessus. Et je vous passerai un morceau de chaque. Il nous reste une minute, juste pour vous dire un grand merci. Et j'espère
2: qu'on
1: refera ça. plus en détail. Mm-hmm. Parce que j'ai l'impression que vous avez beaucoup de choses à dire et qu'on n'a pas été assez loin. Voilà. Allez, un petit générique, un gros merci les gars.
2: Ciao.
1: À tout bientôt.
0: Bonnes vacances.
1: Bonnes vacances. Ciao.
3: À l'occasion, je vous mettrai un petit coup de polish.

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1: Juste pour qu'on soit d'accord sur les deux.
2: Ne pas manger, ne pas consommer de manière générale.
1: Oui, exactement. En fait, c'est l'exploitation d'animaux. Genre, ça pourrait être pour le divertissement, typiquement tout ce qui est zoo et cirque.

0: Je vais donner la carte de notre appli, l'administration pour nous. Il y aura plein d'informations sur comment devenir vegan, etc. Pour qu'on le fait, et si tu veux venir méditer avec nous, mon fils deviendra vegan.
1: Ok,
0: bah, c'est toi. Ouais.
1: Merci beaucoup.

Nous sommes dans un monde où nous devons arrêter de manger les humains. Il est important d'arrêter de manger les humains pour le bien des humains.

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On est d'accord.

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Il y avait plein de...

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lorsque les vibrations rentrent dans mes pieds, c'est comme si mes pieds étaient en train de fondre et de fusionner avec le sol, comme si des fourmis me chatouillaient les pieds. Je me sens à la fois dans le sol et à la fois, je sens mon esprit s'évader et partir ailleurs. C'est comme si j'étais tangué, comme si je n'étais pas là où je dois être. Le bruit rentre dans mon cerveau, traverse toutes les parties de mon cerveau. Un mal de crâne commence à s'installer. Je quitte la douche. Le bruit continue de tourner dans ma tête pendant quelques minutes. Le temps que mon cerveau...

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1: ¿Cómo estás?
0: Tu as l'air d'aller bien.
1: Comment tu vas?
0: Ça va?
1: Ça va?
0: Tu te sens comment?
1: Comment ça va?
2: How are you?
1: Ça
2: you?
1: Va?
0: Comment tu te sens?
1: How are you?
0: Ça va?
1: Ça va?
0: Ça va?
1: Comment tu vas?
2: You? Ça va?
1: Comment vous allez?
2: Comment vous sentez-vous?
0: T'as pas l'air bien.
1: Ça va?
2: Ça va.
0: Radio salée. Ça va?
1: Ça va?
0: How do you think?
1: ¿Cómo está?
2: How do you feel? How are you?
0: You are fine.
1: Ça va?
2: Ça va?
0: Ça va?
2: Ça va?
0: Ça va?
1: Ça va?
0: Ça va?
2: Ça va?
0: Ça va?
2: Ça va?
0: Ça va?
2: Ça va?
1: Ça va?
0: Ça va?
1: Ça va?
0: Tu vas bien?
1: Comment tu vas?
2: Comment tu te sens? Comment ça va?
0: T'as l'air fatigué.
2: Do you feel tired? How are you?
0: You.
1: You.
2: You.
0: You.
2: You.
0: How.
1: Ça va?
0: Comment tu te sens?
2: Comment ça va?
0: Ça va?
1: Ça va?
0: Non. Ça va, toi?
2: Oui.
1: Comment ça va?
0: Ça va.
2: Tu te sens comment? How do you feel?
1: Ça va.
0: Kifik. Kifik.

0: Ouais, t'as kiff. Kiffac. Kiffic.
1: Radio salée.
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0: Ça va.
2: Ça va. Good? Are you good tonight?
0: I'm good. How are you?
2: Good.
0: Kifik. Ça va.
3: Amélie.
0: كيفك؟
3: تمام.
0: How are you?
2: How are
0: you?
2: You. You.
0: Ça va.
3: زيك.
0: Oui.
2: Tu vas bien?
0: Oui. Et toi?
1: Ça va.
0: Ça va. Kifak.
3: Zayek.
0: Kifik.
3: Tamim.
0: Et toi?
3: T'as même?
0: Ça va.

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0: 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Tana. 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Chelou. Ghosté. 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Méta. 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Méta. Trump. Méta. Lourbar. Méta. Stalker. Algorithme. Riposte. Algorithme. 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Influencé. 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Choc bar. Tana. 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Réseaux sociaux. 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Meta. 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Meta. Tana. 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Tana. 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Trump. Nanar. Trump. Rinci.
1: Éteint.
0: Chocard. Dabé.
1: Dana.
0: Soulé.
1: PLS.
0: Dingue.
2: Instagramable.
1: Meta.
0: Ratio.
2: Tana.
1: Posté.
0: Pourquoi.
1: Lourd. 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
2: Peur. Colère.
0: Rage. Pourquoi.
2: Why.
1: Sous-côté.
2: Rouge. Red flag.
0: De fou.
2: C'est lunaire.
0: Je suis mort.
1: On est où là.
0: Être en boucle.
1: J'ai la ref. Être en mode.
2: Être en PLS.
0: Tana. Meta. Ça bouge.
3: Ça me dégoûte.
2: Commentaire.
1: Ça me termine.
2: Déni. Posté. 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
0: Pourquoi.
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3: Éclaté.
0: Pédophile.
2: Étalé.
3: Sergent.
0: Sexiste.
1: Être en sueur.
3: C'est ok.
2: Stop.
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reste de l'âme. Nous incombe de devenir des pantins manipulés par le temps qui s'écoule. Chaque individu se comporte de différentes manières avec lui. Certains planifient pour se détendre de sa pression, ne se rendant pas compte qu'ils ont tissé le tableau Excel de la ruine pour qu'elle puisse émerger. D'autres vivent dans le déni, jusqu'à ce que le temps, habillé en l'ursa, toque à leur porte. Ce faisant, la tension s'insinue, attendant que le temps repasse. L'heure arrive et tourne. Une autre heure passe et deux heures tournent ensemble. Voyant cela, le temps file à votre porte. Cette fois-ci, on est ici. Attention, il ne vous reste plus qu'à lui donner votre sommeil. Attention, prenant un pourcentage dessus, elle se baisse, puis se couche.

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Je reviens là-dessus. Il faut de l'argent pour qu'on puisse être ensemble, pour qu'on ne fasse pas ça rien que pour nous, cette recherche qui ne s'arrête pas. Cette fête qu'on peut réécrire un roman pendant 10 ans de sa vie, qu'on l'écrit, qu'on le reprend, qu'on fait un film, qu'on a envie de le remonter, parce que c'est ça les artistes, qu'on fait un tableau, on repeint sur le tableau, et on recommence, et on recommence, et on recommence, et on tourne autour du même sujet. Et on fait, et on fait, et on cherche, et on va de plus en plus loin, et on ouvre de plus en plus. Et c'est de plus en plus beau, c'est de plus en plus cosmique, c'est de plus en plus énorme, mais pour que ça puisse se partager... Là, il n'y a rien à faire. Il faut pouvoir le partager dans un lieu.

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J'ai monté les escaliers en me trompant de porte. 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Je m'en suis rappelée de cette migraine qui déformait les lignes imprimées en bleu. 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Et la seule ombre qui existait encore était celle de ma voix, qui criait dans l'infini, le vide absolu. L'herbe vagabonde et les nuages en délit de fuite. Le temps est un gardien. C'était terminé. 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
1: Oui, mais ce n'est vraiment pas très imaginatif. Représentez-vous dans 5 ans. Est-ce que ce ne serait pas très agréable d'avoir mis un petit paquet de côté, tout l'argent possible, ou de l'avoir investi pour pouvoir en profiter? Peut-être pour manger, boire, et puis aussi pour être heureuse, hein? Et peut-être pour vous marier?
2: Le problème, c'est qu'on ne peut pas voir dans le futur.
1: J'ai vu dans le futur.
2: Dites-le à Mike, alors il a vu dans le futur lui aussi. Je crois que je vais aller préparer le dîner. Évidemment, sauf pour Léo.
1: Alors, vous avez vu dans le futur, hein? Et qu'avez-vous vu? Acheter Penn Central et IBM? Je ne plaisante pas, Mike. J'ai vu dans le futur, pas à travers des yeux magiques ou des trucs comme ça. Il suffit simplement de regarder le passé, l'histoire, de regarder le cours des événements, d'y réfléchir longuement et d'atteindre à une connaissance absolue de ce qui va se passer dans le futur. Et qu'avez-vous vu exactement? Eh bien, j'ai vendu mes actions, hypothéqué ma maison. Mes félicitations! Qu'avez-vous fait avec l'argent? Eh bien, je l'ai placé dans des investissements liquides avec intérêt. De cette façon, je peux vivre sur les intérêts. Comme ça, quand je serai à court, je pourrai retirer les bonus des investissements. Vous êtes un de ces types. Je croyais que vous étiez l'un des nôtres. Je suis désolé, je n'avais pas compris. Je suppose qu'en faisant ce que vous avez fait, vous n'avez fait que précipiter la chose même qui vous a poussé à le faire. Nous devons tous vivre notre propre karma. Karma? Mais qu'est-ce que c'est que ce truc dont vous, les hippies, vous parlez tous? Qu'est-ce que c'est que le karma? Eh bien, Doc, c'est une sacrée question. Le mot en hindou veut probablement dire une chose, mais parmi les hippies américains et les autostoppeurs de toutes sortes, cela veut dire...
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Eh bien, disons que vous vous êtes trouvé à la porte de chez vous. Alors, vous allez à votre boîte aux lettres prendre la clé. Quand vous y arrivez, vous vous apercevez que votre clé n'est pas là. Vous ne l'avez pas remise la dernière fois. Alors, vous tapez sur la boîte aux lettres, ce qui fait sortir les chiens. Et un chien vient vers vous et commence à aboyer. Alors, vous frappez le chien et le chien s'en va en hurlant et passe devant la maison du voisin. Et les voisins appellent la police. Et quand la police arrive pour enquêter, elle vous arrête pour avoir essayé de rentrer chez vous dans votre propre maison. C'est ça, le karma. Alors, n'avez-vous pas un peu peur du karma, monsieur, manger, boire et être heureux? Eh bien, monsieur propre, quand je regarde dans le futur, je ne vois aucun karma. Eh bien, c'est là que nous différons, alors. Parce que moi, je l'ai vu, et cela fait une grosse différence.

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